0: boss, ouais, c'est ça, exactement. Dans le bloc hip-hop, ben, inquiétez-vous pas, très chers auditeurs et auditrices, on chicane pas, on s'aime. On aime notre passion assez pour venir en parler 2 heures de temps avec vous à chaque jeudi soir. Fait que, inquiétez-vous pas là-dessus. Prou, t'as failli mourir?
1: Ben, ceux qui me connaissent savent que je suis une bague là, c'est deux pattes, là.
0: Ouais.
1: Lundi, ma semaine commence et je tombe en bas d'un petit toit de maison, même, tout bonnement.
0: Ben, oh, oui, raconte-moi un peu. Là.
1: Ben, en travaillant, man, je faisais des allers-retours dans l'échelle comme si de rien n'était. Puis une shot a décidé qu'elle se poussait. Fait que je suis tombé en pleine face sur le bord du toit, je me suis retenu un peu, puis je suis tombé sur le dos.
0: Hey, man, puis il n'y a pas de neige?
1: Non.
0: De ce temps-ci, il n'y a pas de neige.
1: Je suis tombé sur la galerie, man, à genre 3 pouces à côté de mon échelle. Puis...
0: Ouais.
1: Tout ça en riant, puis en me disant genre, calice.
0: Ouais, ben, au moins, tu t'es pas fait mal.
1: Non, c'est ça.
2: Au moins, c'était dans la fin.
0: Ouais, c'est ça, exact. Toi, Moss, man, sinon, grosse semaine, t'as changé de char?
2: Ouais, je te dirais que c'est pas mal ça, le plus gros changement de la
0: c'est
2: semaine.
0: C'est quand même.
1: 40 000.
0: Ouais, budget de 40 000.
2: Ben, non.
0: Ils viennent flamber, là.
2: Ben, non.
1: Zoom. Les prix des vidéoclips viennent de grimper, tout le monde.
2: Ouais, mon ancien était dû, là. Fait que je me suis dit, je vais me permettre une petite folie, là.
0: Ben, c'est important de se gâter, pour vrai.
2: 100%.
0: Quand on met tu, le temps, c'est une belle petite réussite aussi. On est tout le temps fiers en même temps. Notre nouveau Toto, puis tout. Là, c'est quand même très cool.
2: C'est une motivation supplémentaire pour se lever le matin.
0: Oui, c'est ça, exactement.
2: À grind.
0: Exactement, man. Moi, sinon, ça arrête pas. Là, j'ai commencé ma saison des fenêtres, man. Je suis rendu... J'ai un deuxième métier, les gars, man. Je suis rendu propriétaire d'une petite compagnie de lavage de fenêtres, entretien NG.
2: Félicitations.
0: Merci, man, merci. Fait que, sans me faire trop de pub, plus que ça, mais si vous voulez un beau lavage de fenêtres avec des qualités, appelez entretien NG.
3: Oh,
0: shit! Hey, man, on va te laisser te présenter mon très cher invité, man. Comment ça va, toi? T'as-tu une belle semaine, toi aussi?
4: Une très belle semaine et merci de m'accueillir aujourd'hui.
0: Yes, man. La route, toi, t'as bien traversé de la Rive-Nord?
4: Ouais, à venir? Du Québec.
0: Ouais, OK. Fait que la route, c'est pas faite sans embûche. Ben, à part le pont, il va fermer.
4: Une heure de trafic, mais on a fait ça, c'est bien.
0: On va à Ottawa, man. En entrevue téléphonique, il va se rejoindre avec nous un peu plus tard dans la soirée. Fait que moi, je propose, man, d'aller faire un petit doublé musical tout de suite.
2: Let's go.
0: Puis on va voir, man. Je vais vous apporter tranquillement, man, dans le Afro-pop, Afro-beat.
4: Afro-beat, Ama Piano, c'est le même genre à peu près, mais ouais, c'est la catégorie musicale sur laquelle on est en ce moment.
0: OK, cool, très nice. Je vais sortir, j'ai une couple de notes, là, je vais sortir mes notes, puis on va aller écouter... Les chansons, puis par la suite, on va continuer dans cette très chère entrevue.
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0: On va présenter les chansons, hein. On s'en va écouter Bishop Snowman qui The Groove avec Ken Lo. C'est beau. Dans le bloc hip-hop, c'est GMD 80.

0: pas. Jusqu'à minuit ce soir, de 20h à minuit, on est le 14 mai. C'est 3-0 à Buffalo.
1: 3-2.
0: 3-2. Ouais, excusez. Hey, excusez. 3-2 Buffalo, man. Puis ce soir, on est dans en entrevue, man, dans l'univers du Afrobeat, Afropop un petit peu. Puis j'essaie de vous approcher un petit peu, man, tranquillement, en faisant des petits doublés. Si tu réussis, les gars.
2: Ouais, ça va bien.
0: Ouais, ok, yes, man. YNL Starting Beat.
3: YNL Stocking Bands.
0: Ouais, Stocking Bands, c'est ça. Exactement.
2: Tu vas y arriver.
1: Ouais, ouais, ouais, on est avec toi. 6-8 heures, ça va être bon.
0: Ouais, exactement, man.
3: Si tu veux YNL, c'est plus court, vas-y.
0: YNL, parce que. Parfait, man. Ça va être plus facile pour moi. Man, ok, cool. Toi, tu viens d'un rapport de la Rive-Nord, dans le fond, de Québec.
3: En fait, moi, je rappe pas du tout. Je produis.
0: Ok, tu produis, ouais, tout simplement?
3: Tout simplement. Producteur, ingénieur son, DJ, ça, c'est ma lane, tu comprends?
0: Ok,
3: mais je rappe pas.
0: Hey, man, tantôt, j'ai écouté des beats, j'étais sûr que j'en reconnaissais ta voix, man.
3: Non.
0: Ok, man, c'est cool.
3: Beat, à chaque fois que t'écoutais un beat, c'était mon beat. C'était
0: ouais,
3: pas
0: c'est
3: ma
0: ça.
3: Voix,
0: ça. Ok, cool, très nice, man. Puis tu fais du beat, man, depuis combien de temps?
3: Là, je te dirais, ça fait plus de 8 ans maintenant que je fais du beat sérieusement. Ok. Je suis aussi autant fier de mettre ma musique sur les plateformes et que je sais que ouais, les gens vont aimer ça.
0: Ouais. Puis comment que tu as réussi, mettons, pour te faire un petit réseau de contact avec des MC, mettons, tu sais, en tant que tel? T'avais-tu déjà une base autour de toi qui rappait? Tu as décidé de faire du beat?
3: Je te dirais non, pas vraiment. La personne qui m'a appris à faire du beat n'habite même pas au Canada. C'est une personne que j'ai rencontrée sur Twitter qui habite aux États-Unis. Ouais.
2: Okay.
3: Qui me, littéralement, j'ai écouté ses beats.
2: Ouais, non. Twitter.
3: Sur Twitter, je te jure. Je te jure, c'est vraiment
0: l'enfer
3: sur Twitter.
0: De X.
3: Comme j'ai DM, j'ai trouvé que ses beats étaient fire. Puis il m'a dit, écoute, je peux te montrer comment faire des beats. Puis par FaceTime, il m'a appris à littéralement comment faire des beats sur FL Studio et ça a commencé par là.
0: Ok,
3: au début,
0: cool.
3: La
0: seule FL
2: en plus.
0: Ouais.
3: Puis même aujourd'hui, j'utilise encore FL Studio, FL Studio 11. Pour ceux qui savent.
1: Charlotte, pour ceux qui l'avaient piraté dans le temps.
3: Mais ouais, non, en fait, à partir de ce moment-là, c'est là que j'ai vraiment commencé à faire des beats par moi-même. Puis là, j'ai rencontré Pongo, c'était en quoi? En 2018.
0: Ouais, parce que avant, il s'appelait
3: Pongo Bess. Pongo Bess. From the S, il rappait avant en anglais. C'est là qu'on a vraiment commencé à faire de la musique ensemble. J'ai envoyé un premier beat sur Messenger. Là, il était comme, oh shit, ok, ouais, c'est nice. Là, on a commencé à comme créer un son ensemble. Puis de plus en plus, que les années ont avancé, on a réussi à comme vraiment créer quelque chose qui nous appartenait, ce qui nous a permis de travailler justement avec Zaytoven, grand producteur américain.
0: Ouais, ouais, ouais, ouais, quand même, ok.
3: So, on est allé à Atlanta, on a shooté des clips avec lui, tu vois, on a vraiment fait, on a quand même un arsenal assez solide musical en anglais, tu comprends.
0: Hey, petite parenthèse, man. Tu sais, dans le fond, t'es allé en Atlanta, là, puis tout ça, puis est-ce que c'est comme qu'on s'y attend, mettons, là, le street hip-hop est aussi présent? Tu comprends-tu que, ouais, tu comprends-tu ce que je veux dire? Mettons, là, tu te promènes-tu puis ça respire le hip-hop? Ou, c'est...
3: Ouais, je te dirais, ouais, quand même. Ouais, ça t'es dépend éventuellement qui... t'es où, mais vraiment plus qu'ici. Tu sais que la musique, côté artistique, c'est à Atlanta, elle est beaucoup plus présente qu'ici. Là,
0: ok.
3: Ouais. Comme, okay, c'est pas même côté niveau studio aussi. Il y a vraiment plus, il y a plus d'accessibilité au studio à Atlanta qu'à Québec. Okay. Même à Montréal aussi.
0: Puis est-ce qu'il y a, mettons, du nightlife un peu plus hip-hop?
3: Ouais, vraiment, je te dirais.
0: Mettons, tu sors dans un bar pis tu sais que ça va être que du hip-hop. Là,
3: oh, ouais. C'est vraiment, peu importe les bars ou dans lesquels tu vas aller, tu sais que le hip-hop a vraiment le monopole.
0: Là. Ouais, ok, ouais. Cool. Très nice, man. Très nice. Pour faire une petite. Man, éclaire-moi si je ne m'abuse, si on veut, là. Mais pour faire une petite parenthèse en tant que tel, le Afropop, Afrobeat, si on veut, c'est un genre de hybride vaste qui fusionne entre le rythme traditionnel africain puis la structure et la technique de production de pop occidentale.
3: Ouais, je te dirais, ouais. Beaucoup de, en fait, ça dépend en fait du genre dans lequel tu veux t'en aller, mais éventuellement, si tu restes dans l'Afrobeat, ça va vraiment être une sonorité africaine avec la rythmique africaine.
0: Okay.
3: Dans le sens, même les mélodies vont être, on va dire, je dirais pas nécessairement africaine aussi, mais tu peux entendre la musique des sons techno un peu.
0: L'origine en tant que telle,
3: elle reste quand même africaine. Tu vois
0: ok,
3: ce que
0: cool,
3: je veux dire?
0: Très nice, man.
3: Mais ouais, c'est un mélange des deux, en fait, que tu peux faire. Mais t'as aussi l'ama piano, qui est de l'afrobeat, mais avec une rythmique un peu plus techno.
0: Ok.
3: Ouais.
0: Ok, très nice, man. Puis d'après moi, tu as sélectionné une panoplie de beats que tu as produit. Mm-hmm. Fait que d'après moi, tu vas en avoir une sélection.
3: Oh, dedans, ouais, t'inquiète pas.
0: Tu vas m'éduquer, man, comme les auditeurs, peut-être.
3: Écoute, on est là pour ça, hein.
0: Oui, mais c'est, man.
3: Le but, c'est de vous faire découvrir un nouveau genre.
0: Exactement, man. Ben, c'est... Merci, man.
4: Le but de la musique, c'est de la partager. Man.
3: Exactement.
0: Oui, ben oui. bon, mais Lost, man, OK, petite parenthèse fermée, man. On s'en va un petit doublé musical, puis on revient par la suite.
3: Parfait.
0: Lost a sorti une panoplie, je sais pas si c'est une...
1: C'est 7 vidéos, man, en même temps, dans la même journée.
0: Ouais, c'est un beau buzz, man.
1: Ben oui, ben la part, c'est ça. C'est sûrement pour promouvoir l'album Gammon qui vient de sortir, man. Tu sais, on mm-hmm. va écouter la tune qui s'appelle Akimi.
0: Ouais.
1: Juste, demain, tout sur l'album, il y a un featuring avec un gars de la France qui s'appelle Giorgio, qui va être en show le 18 juin au Grizzly Falls à Québec.
0: OK, cool.
1: C'est ça, là, c'est un featuring là-dessus, son album pour la chanson Flash.
0: OK, ben fait que peut-être qu'il va faire une petite apparition.
1: On sait pas, ça se pourrait.
0: Y a-tu le droit de refaire des shows? Parce que je sais qu'il y a été en il y avait une petite laisse quand même assez serrée autour du cou, là, à cause.
1: Ben, je sais pas. Moi, je l'ai vu en show l'an passé, puis ouais, bon, en donne encore plein. Là.
0: Ouais, bon, ben, ça doit être passé. Fait qu'on s'en va écouter, man, Lost Akimi.
1: Akimi, yes.
0: Yes, man. Moi, j'apporte un Rakim, man, numéro 23, un featuring avec Genesio dans le bloc.
1: On va écouter ça.
0: Yes, man, sorti v'là un an. Fait que toi, de Lost, man, c'est...
1: C'est chaud.
0: Six jours.

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13: Bien sûr qu'on est là, bien sûr. Ça va de mieux si les micros sont ouverts. Il est 20h30. Vous êtes toujours dans le bloc hip-hop. On est en entrevue avec Why in Hell Talking Bands. Il est pas fait, là, hein, yes. Puis, man, il y a notre ami Towo, man, qui s'est rejoint à nous. What's up, buddy, ça va?
14: What up. On est là.
13: Yes, man, tu nous appelles de où? Hein?
14: Présentement à Laval.
13: À Laval, man, c'est sûr que c'est plus facile de nous appeler que faire la route, hein, c'est sûr, certain.
15: Un petit peu, ouais.
13: Ouais. Man, bienvenue dans le bloc hip-hop, man, dans le salon du hip-hop de la Rive-Sud de Québec.
14: Merci pour l'invitation.
13: Yes, je crois que tu étais déjà venu.
14: Ouais, je suis venu quelques fois, 3-4 fois, je pense.
13: Ouais, ben, mais re-bienvenue. Puis qu'est-ce qui est de nouveau un peu depuis la dernière fois qu'on s'est parlé?
14: Qu'est-ce qui est de nouveau depuis la dernière fois? La dernière fois qu'on s'est parlé, je pense que je parlais de mon virage de la musique anglo à franco.
13: Oui.
14: Qu'est-ce qui a changé? Plusieurs choses qui sont passées depuis ce temps-là, plusieurs petites victoires. Donc des sons qui sont passés à Radio-Canada, Sirius, et Radio Commercial également. Donc c'est ça, ça continue à bouger. Qu'est-ce qui se passe aussi présentement, qu'est-ce qu'il y a dans le mix, c'est que j'ai un EP qui sort bientôt.
13: OK.
14: Au mois de juin.
13: OK.
14: C'est 16 juin qui sort. Ensuite de ça, on a
13: qui s'intitule combien, comment?
14: Vision. Vision. Tout comme mon dernier single qui est sorti.
13: Ouais, c'est ça exactement, c'est ça que je pensais. Hein.
14: Exact.
13: Cool, super. Est-ce que tu as des vidéoclips qui sortent avec ça?
14: Ça reste à voir, hein. Vous avez Mose avec vous.
16: Hey, man, pas de pression.
13: Budget 40, ça.
16: Je pense que je connais avec cette étiquette-là pendant un mois.
13: Ah, mais c'est sûr.
14: Mais évidemment, oui, on va sortir des vidéos avec ça.
13: Man, okay, comment c'est que travailler avec notre très cher ami Mose?
15: C'est quelque chose.
13: Ouais? Il est-tu exigeant, c'est quoi? Racontez-moi un peu, les gars, comme s'il serait pas là.
14: Je pense que tout le monde est exigeant. C'est ça qui arrive.
13: Ben, c'est...
14: Tout le monde est perfectionniste aussi. Mm-hmm. Donc, c'est ça, ça crée les bons produits à la fin.
13: C'est ça. Exactement, c'est ce qui crée la force en tant que tel.
15: Exactement.
14: Ouais, 100%, mais sinon, que de plaisir, mec. Que de plaisir, puis ça crée des belles amitiés aussi en travaillant ensemble.
13: Ah, ben, j'en doute pas, ça, c'est sûr.
16: C'est un avis partagé, mon cher.
14: Yes sir.
13: Ben, ça fait longtemps que tu collabores avec YNL, man.
14: Ouais.
15: Ça fait un bail.
13: Ça fait combien de temps, les boys?
14: Ben...
15: Honnêtement, j'ai arrêté de compter, là.
13: Ouais.
14: Ça va faire 8
15: depuis 2018. Le premier projet qu'on a sorti ensemble avec Gum, c'était en 2018.
14: Ouais, 8 ans.
15: Ouais. Ben, ouais, à peu près, là, ouais.

0: faire ça à la maison. Entre-temps aussi, on a eu la chance d'avoir accès à quelques studios à Québec.
1: Ouais.
0: Donc ça nous a permis de, je te dirais, de bâtir notre chimie et puis de continuer à travailler sur des sons, développer notre propre son aussi. Donc c'est ça. C'était tout ça avant la COVID, mais je te dirais que durant la COVID, ouais, ça nous a permis à retravailler notre son puis aller dans une autre direction aussi. Donc c'était, c'était pas mauvais non plus pour nous.
1: Ben oui, c'est normal, c'est très normal. Tant que tel, on avait le tempo, tu comprends?
2: Ouais, c'est sûr.
1: Mais qu'est-ce que je voulais dire? Est-ce que tu faisais d'autres styles avant de faire du afro-pop, si on veut, là?
0: Ouais, ouais, 100%. Ben, quand j'ai commencé au départ, je faisais du dancehall.
1: Ok, ouais.
0: Dancehall, j'étais le premier, je tiens à le dire, et haut et fort, je pense que je suis le premier rappeur québécois à avoir fait de la drill. Je faisais de la drill avant même que les autres en fassent. Avant même que ça soit populaire, j'écoutais déjà de la drill de UK, un peu, du Kelta et tout.
1: Ouais.
0: Avant même que ça soit populaire ici, donc j'en ai fait aussi.
1: Ok.
0: Puis ensuite, ça, là, c'est en faisant de la drill un peu. Je pense que YNL a entendu cette chanson-là puis qui m'a incité à faire du rap, plus du trap.
1: Ouais.
0: Au début, j'étais un peu sceptique, là. C'est comme, ah, c'est pas trop moi.
3: Ah, ouais. Ouais, je l'ai quand même un peu forcé.
4: T'enregistres, c'est ça. Ouais.
1: Et puis, c'est comment, tu sais, là, vous pas, okay, man, vous faites des projets à distance, hein, puis ça a tout été un peu comme ça. Est-ce que vous avez déjà resté un peu plus proche pour vous voir plus souvent dans une semaine, si on veut?
0: Bon, ouais. 100%.
1: Ouais, okay.
0: J'étais à Québec avant. Là. Ça fait un an et demi que je suis à Laval, là, mais sinon, j'étais à Québec avant, puis on travaillait en studio ensemble, là, sinon j'allais chez lui, etc. Mais c'est ça, on collabore aussi en personne, là. C'est pas fait déjà à distance.
1: Non, bon,
5: mais quand il faut, ben, on se connaît en direct.
2: C'est ça, il n'y a vraiment aucune limite possible qui nous empêche de travailler.
1: Ben, justement, vous avez une anecdote avec ce qu'il faut.
2: Ah oh non, c'était pour chaque saison. Ouais,
1: chaque saison?
2: J'étais en voyage en Côte d'Ivoire.
1: Ouais, ok, ouais.
2: Soit avec le décalage horaire, on avait trouvé un moyen de pouvoir comme mixer les chansons à distance. Ou même avec le décalage horaire, il était quoi, peut-être 1h du matin là-bas. Pour moi, il était, je sais pas, 18h ici.
1: Okay,
2: et
1: okay.
2: On arrivait quand même à faire le travail qu'il fallait faire.
5: Ah, okay. On se connectait chacun de notre côté en diffusion. Puis là, ah, ça change ça, je suis pas sûr, là, là, là. Puis on a réussi à passer au travers du truc. Ouais. C'est quand même une dynamique qui est spéciale parce que tu travailles à distance sans avoir l'écoute réelle. Mais au final, tu as trois références en même temps. Fait que c'est un avantage tant qu'à moi. Mais,
1: Ben oui, bien sûr.
0: Ouais. Non, en réalité, je me rappelle même pas que tu es en Côte d'Ivoire.
5: Ce qu'on a fait aussi pour ça.
1: C'est bon. Mais avant de, mettons, là, te lancer en 2018, vraiment, là, ou quoi que ce soit, est-ce que tu écrivais ou tu faisais d'autres choses, mettons, là, tu faisais tout du breakdance, man, du crap?
0: Non, malheureusement, non.
1: Non?
0: J'étudiais en communication publique.
1: OK.
0: Communication publique. Sinon, j'ai joué longtemps au soccer aussi.
1: Ouais, OK.
0: Jusqu'à 21 ans. Mais en fait, c'est ça qui m'a dirigé un peu plus vers la musique. Là. J'ai joué jusqu'à 21 ans, puis je voulais devenir pro. En fait, j'ai une blessure du ligament croisé antérieur puis du ministre qui a mis fin à ma carrière de soccer, mon rêve de soccer. Puis c'est ça qui m'a redirigé vers la musique, qui m'a permis de vraiment me concentrer sur la musique. Mais sinon, non, c'est ça. J'ai étudié en communication publique. J'ai jamais travaillé dans le domaine. J'ai écrit quelques articles sportifs pour GamePoint, qui est un blog de basket vraiment qui se concentre sur le basket québécois puis les athlètes qui se développent à l'international aussi. Sinon, c'est ça. Sinon, j'ai un emploi. C'est ça.
1: Ouais. Est-ce que ton cours en communication publique t'a aidé à ton écriture de rappeur?
0: Non, ça m'a pas aidé à mon écriture de rappeur parce que c'était quelque chose que je travaillais déjà depuis des années. Là, mon premier texte que je l'ai écrit, je devais avoir 8 ans.
1: OK.
0: C'est ça. Donc, c'est vraiment quelque chose que je travaillais depuis des années. Ce qui a développé ma plume, c'était de m'asseoir avec d'autres musiciens, d'autres rappeurs, puis qui ont plus d'expérience que moi, puis de comprendre un peu moins comment écrire un texte en temps réel, pas juste comment écrire des rimes, mais comment écrire un texte, comment écrire une chanson, puis le pourquoi du comment, de pourquoi, ok, pourquoi cette mélodie,
1: ouais.
0: La mélange, puis pourquoi cette mélodie-là, ça s'appelle mon bridge, au lieu que ça soit comme un verse.
1: Ouais, je comprends.
0: Pourquoi cette partie-là, c'est un hook, etc. Donc, c'est vraiment comme l'expérience, puis le partage que j'ai pu avoir en studio, qui m'a permis de développer ma plume.
1: Mm-hmm. Ah ouais, je comprends très bien. Puis, tu sais, il n'y a rien de mieux que ça sert avec du monde expérimenté, même pour perfectionner son art, là, si on veut.
5: 100%, puis il y a quand même une grosse

0: différence entre écrire des rimes et écrire une chanson.
1: Oui, vraiment, pas de ça. Oui, vraiment. Man, pour ton EP qui sort le 16 juin, Man Vision, tu l'as enregistré où?
2: Je l'ai enregistré chez moi.
1: OK, chez toi, dans le fond, tu as un studio home mail, on peut dire ça de même, si on veut.
2: J'ai le minimum requis. encore une fois, moi, je vais pas trop aimer, là, mais...
0: non, nos caps, son setup pour ce qu'il fait, c'est assez impressionnant quand on entend le résultat.
1: Ouais. Ah ouais, tant que ça?
3: Tu pourrais penser que ça a été enregistré dans un studio à 5 000 $
1: ah,
3: ou plus.
1: Ouais.
0: J'ai fait quelques petites recommandations à gauche et à droite pour tweaker le truc, puis je pense que ça a fait une belle différence.
3: On a des chansons qui sont sorties auparavant, peut-être on va dire 2022, qui ont été enregistrées avec un micro USB, mais tu pourrais même pas le savoir.
1: Ah non, ouais. Nice, man. Ouais. C'est là que tu vois que la prise de son, c'est quelque chose, mais tu sais, le travail autour de la prise de son, c'est quand même plus travaillé.
2: 100%. Ouais. 100%. Mais j'aime ça avoir un son un peu plus rock.
1: OK. Un peu plus brut, si on veut.
2: Ouais, c'est ça, 100%.
1: T'es-tu plus un gars de vidéoclip? Parce que t'as beaucoup de vidéoclips, même à ton actif, pareil. T'es-tu même plus un gars de vidéoclip ou t'as mis de studio?
2: Je suis plus un gars de studio. C'est sûr que j'aimerais avoir encore plus de vidéoclips parce que je comprends aussi l'importance du support visuel. L'importance parce que des fois, même des gros artistes, des fois, tu vas écouter la chanson, t'es pas trop sûr. Mais avec le vidéoclip, t'es comme, OK, c'est une chanson incroyable.
1: Ça vient porter vraiment son univers, sa saveur à son clip. Là.
2: C'est ça, exactement. Donc, je comprends l'importance. Donc, c'est ça. Après ça, j'ai des priorités aussi. Moi, la priorité, c'est plus de faire des sons, faire de la musique. Puis, une fois que le cachet sera plus gros, ben, on va faire plus de clips, c'est 100%.
1: Ben oui, man, c'est exactement une étape à fois, si on veut. Hein. Ton EP Vision, c'est un album de. Ben, un EP de combien de tracks?
2: 7 chansons.
1: 7?
2: Yes.
1: OK, cool, très nice. Puis avec des featuring, tu peux-tu nous en dire un peu plus ou je sais pas?
2: Non, c'est ça. J'ai aucun feat. C'est que moi, mais j'ai collaboré avec différents producteurs. J'ai collaboré avec Piston sur ça, avec Denzer. Moi aussi, j'ai embarqué sur Indie Track pour ce projet-là. Sinon, j'ai travaillé avec Andy et Narno, sur Montréal aussi.
1: OK, quand même. Il y a beaucoup de monde.
2: Sur ce projet-là, ouais, c'est ça. Puis moi, j'ai mix master quelques tracks. Puis Loïc aussi, l'édition Miss Master quelque chose aussi.
1: OK, cool, très nice. Man, très cool. Moz, as-tu quelque chose à dire, dans le fond, une petite anecdote là, à nous conter là, sur ton wow, là, de même, moi, je sais pas trop. Là.
3: C'est le temps.
1: Ouais,
3: c'est le temps.
4: T'écoutes pas, il sait pas. Là.
0: Moi, en fait, j'en ai deux qui datent un peu peut-être, mais le cover de Second Souffle, c'est qu'il y était quelque chose parce que dans le fond le cover de Second Souffle on dirait que c'est un dessin mais en réalité c'est une photo.
1: OK.
0: Puis au moment de faire le cover on s'était mis un plan de match, on s'était dit ça va être parfait, ça va fonctionner, puis rendu au moment de le faire plus rien ne marchait.
1: Bon.
0: Mais Toho, t'es descendu de Montréal, fait qu'il fallait que ça se fasse maintenant.
1: Ouais, fallait que ça marche.
0: Fait que, on a joué un peu aux hommes d'affaires, on a appelé à gauche puis à droite, puis on a réussi à se débloquer une piscine à quelque part. Puis, malaise, il y a genre peut-être 40 familles dans la piscine, puis de moi et Toho qui se pointent dans une piscine caméra. Avec une caméra, tu sais.
1: Mais voyons donc.
0: Fait que là, on réussit à se trouver un petit coin, puis on fait les shootings. Ça a pris quoi, 15-20 minutes, puis après ça, on est ressorti, puis ça a donné le cover. Mais moi, sur le coup, j'étais comme, c'est irréel qu'on est en train de vivre là. Puis sinon, une autre anecdote, moi, ce que je me souviendrai toujours, c'est une session. Moi, puis Wynel, on part de Québec à, je pense, 7-8 heures du matin. On monte jusqu'à Montréal. On travaille toute la journée au studio. À 3h du matin, on en redescend en blastant l'album au fond parce qu'on a réussi à le terminer. On en redescend à Québec, fait que c'était un 24h
1: non-stop
0: pour clencher un projet.
1: Ouais. Et Colin, ouais, hein?
0: C'était, ouais. Ouais. Mais c'est toujours des trucs un peu extrêmes de même.
1: Un peu loufoque, même, mais tout pour la passion puis l'amour de la culture, hein?
3: C'est vraiment ça.
2: Bien que je sois mort.
1: Thomas, est-ce que... même pour finir, mais où qu'on peut te plugger, man, où qu'on peut te trouver en tant que tel, plug un peu tes pages, tes plugs. Là.
2: Yes, ben, je suis plus actif sur Instagram, sur Towo, T-O-W-O.pongo, P-O-N-G-O. Actif aussi sur TikTok, sur le même nom. Okay. Ma page Facebook aussi, la même chose. Même chose, YouTube aussi, Towo, T-O-W-O. Vous allez me trouver. Donc, c'est ça. Sinon, c'est ça, comme je disais, j'ai un show ce dimanche-là, ceux qui sont à Québec ou dans les environs, à 18h à la salle Sylvain le Lièvre. C'est la première partie du show de Mayway.
1: Ouais, Mayway, c'est ok.
2: Gros artiste ivoirien. Donc, c'est ça, je vais faire la première partie là-bas. Puis, c'est ça, pour continuer avec la lignée avec Wynel aussi, on a des grosses tracks aussi qui arrivent bientôt.
1: Là. Oui, ben là, on va continuer sur. Ah ouais, on va continuer sur le sujet à développer un petit
0: puis
1: peu
0: je
1: avec.
0: Je peux confirmer que c'est des grosses chansons.
1: Ouais.
0: J'ai la chance de pouvoir entendre ce qui se passe dans le background.
1: Ouais, puis, ok, ouais, mais.
3: L'accès VIP.
0: Ouais,
1: ah ouais, ça, c'est cool, ça, man, quand tu vois un peu la sauce un peu avant tout le monde. Hein.
0: Ouais.
1: Fait qu'on répète, man, tu vois ton show, man, au. En fin de semaine, là, c'est samedi?
2: Dimanche.
1: Dimanche,
2: ouais.
1: Dimanche, rappelle-moi l'endroit. Là.
4: La salle Sylvain de Lièvre.
1: Sylvain de Lièvre, ouais.
2: Je pense que c'est Cégep Limoilou, si je ne me trompe pas.
1: Peut-être, 8e avenue, ouais. Ouais, ouais, ça ressemble à ça, là, 8e avenue, ouais. Dans ce coin-là, là, c'est... Ouais.
2: Okay. OK, donc c'est ça. Mais gros show, pour tous ceux qui aiment danser, s'amuser, ou même la musique afro en général, il va avoir une folle ambiance, là. Mais oui, c'est un fou ambiance, là. Je suis allé voir à la Place des Arts, c'est l'été passé, puis sincèrement, il devait y avoir 1000 personnes, puis il n'y a aucune personne qui était... Tout le monde était debout, là, c'était...
1: Ah, très nice.
2: C'était incroyable.
1: Très nice. La porte, le cover, t'as combien, tu sais-tu?
2: 60$.
1: OK, 60. Ben pour...
2: 60$.
1: Mais oui, man, c'est sûr que ça vaut la peine en tant que tel. Puis si vous voulez vous ambiancer, man, c'est sûr que certain que ça va être la place dimanche soir.
3: Mm-hmm. Yes, sir.
2: 100%. 100%.
1: Fait que...
0: Je pense qu'il y a eu un petit problème.
1: Ouais, hein, ça bug un petit peu. Est-ce que vous m'entendez mieux?
0: Ouais, là
1: okay, parfait. Ouais, ça bugait un peu. Là. Je pensais que c'était rien dans mes écouteurs. Mais non.
4: C'est tout rien dans ma tête. On est tous quand même malaise.
5: On est tous dans la même réaction.
1: Hey, petite parenthèse, 5-3 pour les Canadiens, man, contre les Buffalo.
4: Yes, sir.
1: Fait que, Tobo, man, merci de t'avoir prêté au jeu, man. La porte du bloc est tout le temps grande ouverte pour toi.
2: Yes, merci. Merci pour l'invitation. Charlotte au gars aussi. On se voit une heure, Charlotte.
0: On se voit dimanche, mon gars.
3: On se voit dimanche, frère.
2: Yes, sir.
1: Yes, on s'en va en petit doubleu, man, de toi avec WNL, ce qu'il faut. Puis,
2: OK.
1: La même chose, man, chaque saison dans le fucking bloc.
3: Let's go.
2: Let's go.

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0: La première partie du bloc hip-hop, la première heure. C'était l'entrevue avec Towo puis Wanel. Talking Bands.
1: Yes, sir.
0: Yes, man.
1: You got it.
2: Tu l'as eu.
0: Ouais, attends. Ouais. T'es allé aux toilettes, tu as une pratique. 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Le bloc hip-hop, il y a 324 émissions à écouter si tu veux. En podcast, man. Clenche-toi ça.
1: T'en as pour tous les jours de l'année, pratiquement.
0: T'as tous les jours, man. Tous les jours. Wanel, man, raconte-moi un peu de où part ta passion de créer de la musique.
2: Je te dirais qu'honnêtement, c'est depuis que je suis petit. Depuis que je suis petit, j'ai toujours aimé la musique. Même, je regardais justement, il n'y a pas trop longtemps, des photos de moi avec maman quand j'étais enfant. Tu me vois déjà avec des instruments, de la guitare, des petits trucs, des niaiseries en fait.
0: Ouais.
2: Et en grandissant, j'ai commencé à jouer de la guitare. J'ai fait des petits concours, aller au primaire et tout, des trucs comme ça. Puis pendant un moment, j'ai arrêté. Je me suis concentré sur le sport. J'ai fait du sport pendant quoi, peut-être? J'ai joué au tennis pendant 7-8 ans, j'ai fait du soccer, j'ai fait du foot. Puis à partir de quoi, on va dire peut-être 15-16 ans, quand j'ai vraiment commencé à écouter de la musique, c'est là que je me suis dit, OK, là, ça a cliqué, là, tu comprends.
0: Qu'est-ce que l'album, là? T'as-tu un album?
2: L'album,
0: fétiche,
2: ouais,
0: que t'as,
2: ouais? C'est Metro Boomin avec Gucci Mane, Drop Top Whop.
0: Okay.
2: Cet album-là, honnêtement, la première fois que j'ai écouté, j'ai dit, OK, faut que je commence à faire de la musique.
0: Ah ouais?
2: Ouais.
0: Est-ce que c'était plus une prod comme à la Gucci Mane ou tu sais dans
2: c'était
0: le fond?
2: Vraiment les prods à la Metro Boomin qui m'ont fait décrocher, qui m'ont dit OK pourquoi tu fais tu te lances pas?
0: Ouais, puis, c'est ça.
2: Au début, tu sais quand je faisais des beat trap, j'essayais vraiment un peu de faire des prods à la Metro, mais à un moment, je me suis dit OK je comprends comment il fait ses prods, mais il faut que je trouve mon propre son éventuellement. Puis là que j'ai vraiment commencé à expérimenter beaucoup plus de mon côté, puis j'ai réussi à créer mon propre wave un peu, mon propre son.
0: OK.
1: C'est quoi le premier défi que t'as rencontré quand t'as commencé à produire, genre? Y a-t-il un truc, genre, que tu trouvais plus touché que les autres à faire au début, genre?
2: Je te dirais, le plus dur au début, c'est de réussir à se démarquer, comme créer quelque chose que quelqu'un n'a jamais fait.
1: Trouver ton style.
2: Trouver ton propre style, ouais. C'est vraiment le plus dur, honnêtement. Parce que quand tu collabores avec des gens, oui, c'est collaborer avec le cerveau de l'autre personne, tu sais, c'est deux idées différentes que vous mergez ensemble pour créer un beat. Mais quand tu le fais par toi-même, ça vient de toi au final. Faut vraiment que tu te décroches de tout ce que tu as fait avant pour réussir à faire quelque chose de nouveau. Tu sais, quand tu écoutes la musique, on va dire, je sais pas, tu écoutes du Drake ou ce qui a été fait par Zaytoven ou Metro Boomin, chaque producteur a vraiment un son qui est distinct. Tu écoutes du Southside, tu écoutes du Dr. Dre, tu écoutes du Timbaland, ils ont vraiment tous leur sonorité. Tu vois ce que tu comprends un peu ce que je veux dire? Ils ont tous leur propre truc qui est complètement différent. So, quand j'ai compris ça, je me suis dit, OK, comment je peux avoir
0: le mien?
2: Tu vois ce que je veux dire?
0: Exact.
2: Je veux pas ressembler à du Metro Boomin. Oui, j'ai compris comment il faisait ses prods, mais je veux avoir mon propre truc au final. So, c'est vraiment ça qui m'a poussé à comme créer de plus en plus. Il y a des fois, je me tapais des 10 beats par jour juste à comme essayer de décrocher le plus possible. Puis en faisant ça, j'ai remarqué que oui, même si je faisais du trap, je pouvais te sortir 10 beat trap, mais qui sont vraiment complètement différents.
1: Je collabore les faits, il me montre un dossier pendant qu'il était en Côte d'Ivoire, puis j'ai même pas fait autant de beats dans toute ma vie qu'il en a fait en quoi, 3 mois, genre?
0: J'en connais, là, j'en connais des beatmakers, là, qui apportent, qui est capable, s'en sortir, là, 10-15 beats par jour, mais ils ont toutes la même sonorité ou quoi que ce soit.
2: Ouais, c'est vraiment ça le problème.
0: Si t'es capable, tu fermes un dossier, tu l'enregistres, OK, merci, bonsoir, puis que t'en ouvres un autre, puis t'es capable de zéro, là, t'es pas à repartir avec une autre mélodie, c'est vraiment une force de ta part.
2: C'est vraiment littéralement ça le plus gros défi en tant que producteur, de vraiment sortir quelque chose qui n'a jamais été vu.
0: Mais est-ce que toi, t'as suivi des cours? T'as tout le temps été autodidacte?
2: J'ai étudié à Montréal en ingénierie sonore, musique technique, mais tu sais, c'est pas vraiment...
1: Dans le carnage?
2: C'est pas vraiment focusé sur la production, mais tu sais, tout ce qui est ingénierie, par exemple, mixing, mastering, enregistrement, ça va vraiment plus aider de ce côté-là, mais tout ce qui est production, j'ai pas suivi de cours, c'est vraiment par moi-même, tu sais, avec, comme je t'avais dit, j'ai rencontré la personne qui m'a appris à faire des beats sur Twitter.
0: Ouais.
2: Il m'a vraiment donné une base, puis après ça, c'est...
0: T'es parti
2: par moi-même, là, tu vois.
0: Très cool.
2: Mais le truc aussi, il faut vraiment que t'écoutes je dirais pas nécessairement des genres de musique différents, mais c'est sûr que si tu veux passer de du rap à de l'afro, faut vraiment que tu zone out un peu. Là.
0: Ouais, ouais. Ben, j'en ai rencontré aussi beaucoup des rappeurs qui disaient que moi, j'écoute pas de rap, t'as envie. Puis mm-hmm. c'est des très bons rappeurs, là. C'est rien que ils écoutent pas l'art qu'ils font parce que justement, sinon, ils veulent pas avoir d'aspect, des idées ou quoi que ce soit.
1: Ils veulent comme ça. Pas trop se faire influencer par
2: exactement. Exactement, c'est ça. Mm. Ouais.
0: Ben là, toi, mettons, là, t'embarques, t'as tes headphones, là, mettons, tu t'en vas marcher ou n'importe quoi. C'est quoi t'écoutes comme musique?
2: En ce moment, du Asake, je te dirais du Nendifa, du Davido, mais ça c'est vraiment, si on va dire, la musique commerciale, mais sinon j'écoute vraiment mes propres beats, je les compare à ces beats-là, puis je suis comme, comment je peux step up encore plus, tu vois ce que
0: ouais,
2: je veux dire?
0: Ouais.
2: Comme, comment je peux me dire, ok, mon beat est encore meilleur que celui qui a été produit puis qui est commercialisé.
0: Ouais, okay. Ouais,
2: c'est vraiment, c'est à ce niveau-là. Là. Genre, j'essaie le plus possible de me pousser le plus loin possible.
0: Ouais.
2: Puis de me dire que, ok, ouais, ce beat-là, je sais que si, admettons, je le présente à un artiste, il va choisir mon beat à la place de l'autre.
0: Ben, on va aller en écouter deux minutes, excuse-moi, Mosman, on va aller en écouter deux. Okay.
1: C'est ça. C'est pas de stress.
0: La saké, là.
2: Ouais.
0: Ouais, qu'est-ce que tu disais, mon gars?
1: Dis-moi, la première chose qui m'a étonné quand j'ai rencontré YNL, en fait, c'est justement la diversité puis la rapidité à laquelle il opère, justement. Hein.
0: Ouais.
1: Parce que, tu sais, souvent, tu sais, je rencontrais du monde qui faisait des beats et tout, puis, tu sais, comme tu disais, il y a souvent une marque qui suit, là. Tu sais, comme moi, personnellement, quand j'ai commencé à faire du beat, j'ai été influencé beaucoup par ce que Dr. Dre faisait. Fait que j'étais beaucoup dans les trucs West Coast puis des gros beats de même. Mais quand j'ai commencé à travailler avec YNL, justement, il m'a montré la panoplie de beats qu'il y avait. J'ai dit, man, ça aurait pu genre être 12 personnes différentes qui ont fait les prods, mais pourtant, ah ouais, c'est le même gars. Le fait qu'il est...
0: Très nice.
1: Si jamais vous cherchez quelqu'un qui a vraiment un grand éventail de prods, puis qui est capable de faire plein de choses, puis vous voulez avoir une saveur qui est unique, puis ça, je tiens à le dire, une saveur qui est unique, tu trouveras même pas ça sur YouTube, même si tu cherches pendant 2 ans. YNL, Stack It Benz.
0: Stack It Benz.
2: Merci.
0: Mais justement, on va... Non, sors tes plugs là, un peu, là, ben, on va continuer après, mais sors un peu là, tes plugs, justement, vu qu'on est dans le bain. Là. Ou qu'on peut te suivre, dans le fond.
2: Instagram.
0: Instagram,
2: Instagram c'est vraiment sur Instagram, Wayne Stacking Bent. Si tu veux des prods, du mixing, de l'enregistrement en studio, c'est sur Instagram.
0: Ouais. Ok, cool. Ben, justement, man, est-ce que c'est là que tu te fais plus aborder ou tu as, mettons, ouais, une autre plateforme qu'Instagram?
2: Ben, mon site est en cours de construction en ce moment, justement, pour comme avoir tous mes bookings et éventuellement, ouais, même vendre mes prods encore plus. Mais ouais, si tu veux me contacter personnellement, c'est mon Instagram. Ouais.
0: OK. Est-ce que tu es du genre à écouter une prod que tu fais en boucle? Juste après que tu trouves quelque chose qui mène... OK, non, ça, faut que je le change.
2: Si tu savais, des fois, je peux passer littéralement 10 minutes juste sur un snare, juste pour comme... Le snare, il faut qu'il soit parfait. Tout doit être parfait, tu comprends?
0: Ouais,
2: au final, la musique, c'est vraiment... C'est une alchimie, comme, c'est comme un peu de la science. Chaque son dégage une fréquence. Sauf si le snare, il sonne un peu... il est trop agressif. Tu peux l'EQ de telle façon pour qu'il sonne de telle façon. Tu rajoutes de la reverb, t'enlèves telle fréquence pour qu'éventuellement tout vraiment soit parfait. Puis mm-hmm, tout, tu vois.
0: Ah oui. Puis tu marches-tu avec un peu de sample ou est-ce que tu samples un peu ou...
2: Ça dépend. Ça dépend en fait de ce que je veux. Si je trouve un sample qui est nice, qui m'inspire honnêtement, oui, je vais l'utiliser. Mais je vais m'arranger à ce qui ne ressemble pas au sample original.
0: OK.
2: C'est toujours essayer de créer le plus possible quelque chose de vraiment différent. Le but, c'est de créer au final, pas de recopier, tu vois.
0: Ouais, exactement. Moi, je propose d'aller écouter, man, un petit doublé musical, même, pour se mettre un peu dans tes bandes prod. C'est At The Club, Kimiza.
2: Kimiza, ouais.
0: Ouais, cool. Puis après, c'est Désolé, man, justement. DSL. Ouais, DSL, ouais. L'acronyme de Désolé.
2: Non, juste
0: non,
2: DSL.
0: Juste DSL. Ouais. Okay.
2: Drop Some Love, en fait.
0: OK, cool, man. C'est bon. DSL, man. C'est Towo avec Kels.
2: Ça? Ah, c'est ça.
0: Ouais, OK, cool, parfait. Man, on s'en va écouter ça, puis on revient dans le bloc hip-hop.

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1: Bien sûr, c'est GMD 96.9. Un gros merci à Guillaume, man, le grand maître, pour nous laisser la place, man, à l'heure de diffusion, man, de 8h jusqu'à minuit ce soir. On est dans le bloc hip-hop. Si vous avez manqué la première partie de l'entrevue en tant que telle avec YNL Starking Benz.
2: Yes.
1: Puis, Tobo, man, au téléphone. Elle va être disponible à partir de minuit ce soir au www.969fm.ca. YNL, man! Merci de t'avoir prêté au jeu, premièrement, man.
2: Merci beaucoup de m'avoir
1: invité. T'es un grand producteur, man. Un grand beatmaker. Pour vrai, c'est quand même assez impressionnant les prods que tu peux aller chercher autodidactement. Que vraiment que t'as appris sur le tas, c'est vraiment assez impressionnant.
2: Merci beaucoup.
1: Raconte-moi comment que c'est que travailler avec Maz.
2: Honnêtement, c'est incroyable. C'est comme comme Toho l'a dit tout à l'heure. Ouais. C'est un perfectionniste aussi comme nous. La chimie qui se fait en travail d'équipe est impeccable.
1: Ça, c'est le fun.
2: Il est capable de nous suivre dans nos idées. Il rapporte ses propres idées aussi. Au final, on est tous capables d'avancer dans le but commun.
1: Puis, qu'est-ce que je crois comprendre en tant que tel, là, c'est que quand que tu accompagnes un artiste, quand un artiste te contacte, tu l'accompagnes jusqu'à la fin. S'il veut avoir une retouche à telle place ou quoi que ce soit, tu vas être capable d'y faire.
2: Oh oui, ça c'est sûr. Écoute, tu vas avoir le beat qui va être fait sur place pour toi. Tu vas être là. Tu vas avoir aussi ton enregistrement. Et écoute, j'ai travaillé avec Toho, je travaille avec Moss. J'ai l'expérience pour savoir quel genre, admettons, qu'est-ce qui va pas à ce moment-là dans la chanson, tu comprends?
1: Ouais,
2: ça fait longtemps qu'on fait ça aussi, so éventuellement, t'as comme un accompagnement artistique pour la création de ta chanson qui va être faite de A à Z.
1: Ah cool, très nice, man. T'as réussi à rentrer au Radio Satellite?
2: Ouais.
1: Sérieux, dans le fond, c'est toi-même qui fais la demande ou tu fais affaire
2: ça avec... C'est Toho.
1: C'est Toho,
2: c'est
1: ouais?
2: C'est vraiment avec Toho et tout. Moi, je travaille avec lui, après ça, je dis... Fais ce que t'as à faire.
1: Yes, man, ben c'est vraiment toute une réussite. C'est le rêve de chaque artiste en tant que tel au Québec parce que c'est vraiment là, on veut pas, c'est là un peu que l'argent se fait, les sous qu'on peut ramasser.
3: En même temps, c'est une belle petite preuve de validation que ce que tu fais est concret quand t'es capable d'amener ça à sérieux.
1: Ouais, exactement.
3: C'est toujours un petit bombe sur le cœur de dire « Ok, ouais, je... » Ça avance.
1: Mmh. Oui, c'est ça, exactement.
2: Mais il ne faut pas oublier aussi, c'est surtout un travail d'équipe. Je pense pas 100%. Que je serais juste arrivé sur Sirius comme ça en tant que producteur par moi-même. C'est souvent, on va dire, l'artiste qui chante, qui est mis en avant, mais il y a un travail aussi qui est fait derrière. Il y a Mose qui fait l'enregistrement aussi, le mix, le mastering. Je fais la production, c'est Toho qui chante. Mais c'est vraiment une fusion des trois qui fait en sorte que la chanson est capable de se rendre.
1: Ouais, c'est très...
2: Sur les radios satellites.
1: Ouais, exactement, c'est très noble de ta part, man. Un gros merci.
3: Bon travail.
1: Oui, c'est ça, man. Lâchez pas. Pour vrai, man, continuez à bosser fort. Le bloc va toujours ouvert pour vous. Merci de m'avoir cultivé autour de l'afro-pop, l'afro-beat.
2: Non, ça fait plaisir.
3: D'après moi, tu vas avoir beaucoup de choses à découvrir, mais c'est un bon vibe.
1: Oui.
3: C'est vraiment là.
1: Ben,
3: vraiment
1: man, ça a piqué ma curiosité. C'est sûr et certain que je vais... Tu sais, c'est le genre de vibe que j'écouterai avec mes enfants.
2: Oh, tu peux écouter ça avec tes enfants, avec ta femme, n'importe quand, n'importe quel moment, en fait. C'est vraiment,
4: tu peux faire un autre enfant avec ta femme, s'il te plaît.
1: Ouais, c'est
3: il y a
1: vrai.
3: Des chances que ça arrive.
1: Yes, man. Où c'est qu'on peut te trouver, man? Tu l'as dit tantôt, mais
2: répète. Sur Instagram, principalement, ouais.
1: Cool, très nice, man.
2: Wayner Stacking Ben sur Instagram. Tu me contactes pour une prod, du mixing, de l'enregistrement.
1: Appelle-nous le don, là, parce que t'as pas toutes les lettres dans ton nom. Ça va être YNL.
2: STACKINGBNDZ.
1: Parfait, man. Ouais. Yes. Fait que, gros merci, man. Puis à la prochaine.
2: Merci beaucoup. Merci de l'invitation. Oui. Et à la prochaine, comme
1: tu peux. Ouais, tu peux rester avec nous, man. On va s'en aller avec un petit doublé musical.
3: Let's go.
1: Tu vas nous faire part, en tant que tel, de ton goût, man. Tu peux continuer à discuter avec nous sans problème.
2: Parfait.
1: Man, on s'en va un petit doublé avec Mindflip. Puis Eman, man. Eman.
3: Ouais. Gros gars.
1: Yes. Ouais, ouais. Mindflip, il a sorti une nouveauté, man. Ouais. Je pense que c'est un annonceur de. Banger, man, de l'album Banger, mais je veux pas m'abuser. Hein.
3: Mindflip a tendance à drop des gros trucs.
1: Oui, ouais. Ah ouais, ben, on va voir.
4: Le
1: man,
4: clip est quand même très drôle à le voir.
1: Oui, vraiment, man. Avec Eman, man, de On The Run Thing. Y'a ça dans le bloc?
5: Ah. Hey! Where's the every guy? Je sais pas où, là, Steve!
6: Hi, you've reached the complaints department for Mindflip Music. We advise you to kindly do us a favor and go fuck.

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13: Yeah, les gars, c'est Nuka. Woodcore, Inglourious Bastard. Big up à le bloc hip-hop. Merci à vous, l'équipe. Et bah écoutez, portez-vous bien. Et un gros respect à vous tous. Cheer.
14: Oui, bien sûr, toujours dans le bloc hip-hop, il est 21h32. Le score des Canadiens, man, est 6-3 pour
15: 3, man,
14: Canadiens. Yes, pas flou. Déjà, on filait des heures, man, après... il reste 6 minutes, man. Ah, la game, man, sont malades.
15: Grosse game,
14: gros contact. Si, ouais, yes. Si vous avez manqué, man, l'entrevue de ce soir, man, avec Wanel puis Starkin Benz avec Tobo. Oh, ça va être disponible au www.969fm.ca. On glisse podcast à partir de minuit ce soir, man. N'oubliez
15: pas qu'il y a une application aussi, si vous voulez nous écouter tout le temps. Là.
14: C'est vrai?
15: Sur Google, sur Android, puis sur
14: Apple Store. Ouais, Apple Store, ouais, ouais. Exactement.

0: son ancien homonyme quand il rappe en anglais.
1: Ouais.
0: Fait que
1: ouais,
0: la
1: ouais.
0: Soeur, man, c'est en français, man. Du afro-trap, c'est ça.
1: Oui, mais man, c'est vraiment, c'est très intéressant, puis c'est une autre vibe, man, qu'on on adore bien. Ouais. On va peut-être faire des petits spéciales, man, une fois de temps en temps, genre, dans la saison, là, une petite afro vibe, man.
0: Ouais. Fait qu'oubliez pas, dimanche, ça vous tente, et Togo est en spectacle avec Melvoy à la salle, Sylvain Lelièvre.
1: Yes, sir, man, très cool. Bonne note.
0: C'est.
1: Yes, Frou, man, Frou est là, man. Hey, on s'en va en petit doublé, mais t'as porté, man, Démon et Gobelin.
0: Oui, de Five Year Foreign avec Meek Mill, man.
1: Je connais pas.
0: Five Year Foreign, c'est ça, tu connais ça. Puis Meek Mill aussi.
1: Oui, mais ah oui, pas oui. Ça tout là.
0: Non, mais sérieusement, c'est du solide, vous allez voir.
1: Oui, cool, man. Je poursuis ça avec un petit doublé, mais je commence en tant que tel avec Melvin Webster, man, part 3. Yeah. Webster qui prépare un album.
0: LLBV.
1: Yes, la bloc.

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6: Saint-Roch, les Moelleux, Saint-Sauveur. Oui, les Moelleux, Saint-Sauveur, jusqu'à Saint-Georges-de-Beauce. Man, t'as Montmagny, man. On est écouté partout sur la grandeur de la province de Québec.
7: Let's go.
6: On vous remercie, très chers auditeurs et auditrices. On vous oublie pas, les femmes, pour votre fidèle écoute, man, à tous les jeudis soirs, à partir de 20h jusqu'à minuit. Yeah. Nous, on est sur le dernier bout de droit, on arrête jusqu'à 10h, mais on vous laisse pas en benne, parce que, regardez, mais mettons, là, je fais un petit survol, il y a du Ice Cube, il y a du Vinnie Paz, il y a du Scylla, Furax, Das Dilliger, man, regarde, il y a du bon
7: en masse. Gros son.
6: Oui, mais c'est ça, tout le temps ça, dans le bloc hip-hop. Ce soir, on a survolé un peu le afro... Pop Afrobeat.
7: Afrobeat, ouais.
6: Avec nos invités, man, Wanel Starking Bands, puis Towo.
7: Ouais.
6: Man, deux. Un beatmaker, puis un MC, man, à suivre, puis à garder proche dans votre playlist Spotify, parce que c'est sûr que.
7: C'est un vibe totalement différent, man.
6: Oui, puis on va en entendre parler, man. C'est quand même. À l'heure 2, mais c'est au-dessus de 10 000, à peu près 7 à 10 000 auditeurs mensuels sur Spotify. Enfin, c'est quand même une très bonne brochette de moyenne pour des underground comme eux.
7: Ben oui.
6: Fait qu'on les remercie. Si tu veux écouter l'entrevue, elle va être disponible au www.969fm.ca, onglet podcast ce soir, et c'est une victoire des Canadiens 6-3.
7: 6-3, let's go!
6: Oui, on est 3-2 dans les séries. C'est à nous, très chers auditeurs. On s'en va, man, en petit doublé. Nouveauté. 12 singes. Sorti.
7: Oh yeah.
6: Ouais, une grosse prod, man. C'est une prod de Fat Gab puis Reptile Rampant. C'est Tête Brûlée, man. Les 12 singes sont en feu de ce temps-ci. Puis ils sortent des gros clips. Chaque single qui sort, c'est des gros clips avec ça, des gros visuels. Allez voir ça, 12 singes sur YouTube, même, vous n'allez pas être déçus. Puis ça va être suivi de Sans Pression, CDRK.
7: Cédric, yeah.
6: Cédric, man, qui s'en va faire un comeback avec Complice.
7: Ouais, c'est ça que j'ai vu, man, il ramène Complice, c'est fou, ça.
6: Ça, c'est assez incroyable, merci, man. Ouais, Sans Pression, CDRK, DJ Goldie Gun.
7: Goldie One,
6: moi, ouais, excuse-moi. About to begin, bien sûr.
7: C'est le commencement. C'est about to begin.
6: C'est ça, man.
7: Yes.
6: Dans le bloc, man. On se voit pas jeudi prochain, ça va être un album complet.
7: Ouais, écoute, c'est pas encore lequel, mais.
6: Ben, on va checker ça, ouais, man. Si vous avez des suggestions ou des demandes spéciales, man, 418-903-5969, 418-903.
7: Sur la page du bloc, directement.
6: Oui, exactement, man. On va être plus réceptif. Fait que, on se dit, pis ça, à bientôt.
7: Bye.
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Yeah, DJ Goldy, the one est dans le building avec les frères, you know what I'm saying, de CJMD 96.9, Lévis, le bloc hip-hop, you know what I'm saying. Si t'es pas là, t'es whack.

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0: c'était quoi ce truc-là ? Hé, hey, le bras, t'as entendu ?
1: Qu'est-ce que t'as encore, toi ?
0: Bah, t'as pas entendu le cri ?
1: 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Non, j'ai rien entendu, j'étais avec le central. 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
0: Entendu là ? Oh, c'est eux ! 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Oh putain, mais qu'est-ce qu'on fout, merde ! Il faut du renfort ! 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Il faut qu'on appelle du monde !
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0: Keep up.
1: Shit! C'est complètement validé.
2: Rhymes qui est au bout du fil. Salut Rhymes, comment ça va?
3: Salut messieurs, ça me fait tout un honneur d'être parti du mois, c'est incroyable.
4: Vous Mont-Tremblant, t'as apporté Stat comme première partie.
3: Yes. Comment ça, vous savez ça, vous autres?
2: Nous autres aussi, on a des contacts.
4: Ouais, c'est ça, même.
2: Rap français ou rap US?
3: Rap français, je te dirais.
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2: J'étais l'autre jour dans un bistrot où je consommais paisiblement une infusion de verveine des verveinés, lorsque tout à coup, un jeune homme posté à l'autre bout du comptoir s'est écrit à plusieurs reprises « Je vous encule tous ». Il y a manifestement là une erreur de formulation. La proposition « Je vous encule tous » n'a pas de sens au présent de l'indicatif. Elle en aurait un au passé composé « Je vous ai tous enculés », qui signifierait clairement que l'action a déjà été accomplie. Elle en aurait un autre au futur, « Je vous enculerai tous », qui constituerait, selon les goûts, une menace ou une promesse parfaitement compréhensible. En revanche, au présent de l'indicatif, la proposition suggère que l'action est en cours, ce que la situation des consommateurs présents, et la mienne en particulier, dément catégoriquement. Cette petite mise au point amicale pour vous dire que je ne suis déjà pas très chaud pour qu'on crie dans les bistrots, alors qu'au moins ceux qui crient le fassent dans un français correct. Nous en reparlerons plus en détail une prochaine fois. Bonsoir.

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0: réflexion.
1: J'ai réfléchi à la mort, j'ai réfléchi à tous ces thèmes, au profit. J'ai réfléchi à ces histoires d'engagement, à tout ça, à la guerre, à la paix. En réalité, je n'ai pas de solution collective. C'est parce que je ne crois pas aux solutions collectives que je me vois en faire des chansons. Je crois qu'avec mes chansons, je peux apporter un petit peu de plaisir esthétique à certaines oreilles, pas trop difficiles et pas non plus trop bouchées.

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2: Je vous ai nommé Bruno Marchand. Eh bien, je te cite le titre du 28 octobre 2021 à Radio-Canada. Bruno Marchand n'est plus convaincu que le tramway est acceptable. Oh. Parce que Bruno, avant de dire que le projet demeure acceptable, j'ai envie de voir l'état des lieux complet. C'est ce qui avait lancé le chef de Québec fort et fier jeudi matin. C'est que dans le fond, Bruno fallait qu'il ait tous les chiffres pour pouvoir se prononcer. Maintenant, on n'a aucun chiffre, mais on se prononce. Bruno qui dit que ça pourrait coûter tout près de 4 milliards de dollars et ça alimente le sentiment de méfiance dans l'opinion publique. 4 milliards, c'est un deal, man! À Bruno de dire c'est quoi les autres choses qu'on sait pas dans ce projet-là? Manquerait-il de transparence? Eh bien, sache que le 28 octobre 2021, Bruno, à Radio-Canada, disait « Aujourd'hui, je ne peux pas vous dire que coûte, on va faire ce projet-là. »
3: Il n'y a pas assez d'informations.
2: Bruno Marchand pourrait-il envisager de changer de mode de transport? Par exemple, revenir à un service rapide par bus? Ou encore, pourrait-il carrément reculer sur le projet de tramway?
3: Un zeppelin.
2: Ce que Bruno disait, encore une fois, je vous rappelle, c'est Bruno Marchand qui dit ça. « Je veux rallier les citoyens. Si on n'est pas capable de rallier les citoyens, ce projet-là ne peut pas voir le jour.
4: Hey, » C'est-tu beau ce qu'il dit?
2: « Acceptabilité sociale, Bruno, ça fait pas encore 2 ans. »
4: Tu devrais y envoyer l'article.
2: « C'est pas vrai que ce projet-là va se décider sans les citoyens. C'est ce que citait Bruno! » Vous avez eu le sentiment de vous avoir fait avoir durant les dernières élections provinciales. Vous avez voté pour un projet, celui du troisième lien, mais malheureusement, on vous a caché la vérité pour vous dire que ça n'arriverait pas. Ah non, excusez-moi, je me suis trompé de projet. Vous avez voté au municipal et on vous a dit, en fait, le candidat vous disait qu'il était plus sûr là, du tramway. Mm-hmm. Le candidat vous disait que ça prenait de l'acceptabilité sociale dans ce dossier-là. Le candidat disait que c'est pas vrai qu'on allait se décider sans avoir l'avis des citoyens. C'est ce qu'il nous disait Bruno Marchand en campagne électorale. Juste vous rappeler. C'est que ceux qui ont un regret ou qui vous vomissez dans la bouche en vous disant « Semble que j'ai pas voté pour le projet de tramway. » Avez-vous été induit en erreur par Bruno Marchand?
4: Il y a souvent des trucs comme ça en politique. J'ai un petit souvenir pour vous autres aussi. Tu parlais du troisième lien.
5: Je vous promets d'être une voix forte et de tout mettre en œuvre pour défendre les projets qui vous tiennent à cœur, comme le troisième lien.
2: Merci, Bruno. Bernard. Excuse-moi, je fais un petit lapsus. Ouais, c'est... J'ai de la misère à me démêler des fois dans les promesses qui aboutissent ou qui aboutissent pas.
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d'attente. Je veux juste dire merci. Et ceux qui sont concernés se reconnaissent. Merci particulièrement le public. Et merci, un gros merci spécial à ceux qui n'ont pas cru en moi, parce que c'est probablement le plus...

0: Vorben, Vorben.
1: ZK.
0: Dans les mains.
1: ZK.
0: Dans les mains. On va se la faire à l'ancienne. À l'époque où ça comptait pas quand ça partageait l'assiette. Y'en avait toujours assez, mais bon tu sais les temps changent, maintenant c'est chacun la sienne.

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1: Parle-moi un petit peu de ton parcours, Jack. Tu sais, mettons, quand t'étais plus jeune, tu t'enlignais-tu dans l'humour? T'avais-tu un chemin déjà prédéterminé? Quand est-ce que c'est arrivé, ça, l'humour, dans ta vie?
2: Non, c'est ça. Moi, ma mère est morte du cancer, puis elle me trouvait drôle. Fait que quand elle est partie, j'ai fait, ben, bon, on va y aller. On va essayer ça, tabarnak.
3: C'est vrai, ça?
2: On peut parler de ma mère morte.
3: T'as-tu parlé de ça avec le fils de Patrick Bourgeois?
2: C'était mon deuxième sujet.
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0: Laurent Litouin. On va parler avec Isabelle Desjardins. À qui est son année anniversaire? Salut, comment tu vas, Isabelle?
1: Ça va bien. Tu veux que je te raconte un petit secret d'artiste avec B-Real, justement, à son dernier arrêt à l'Agora? Tu veux ou pas?
0: Oui, on est preneurs. Oui, on était déjà en train d'écouter. On te
1: comprend qu'il est là. C'est un gentleman. Il m'a toujours respecté, toujours fait attention à moi. Il a donné un petit câlin spécial. Donc, j'ai comme un peu appuyé sa belle tête sur mes lolos. Puis, j'ai flatté la tête comme ça avant son spectacle. Puis, j'ai dit ça, c'était mon petit câlin spécial parce que ça fait longtemps que je t'ai pas vu. Puis, je t'aime fort. Puis là, il me dit, je t'aime fort aussi. Ils vont t'apprécier beaucoup.
0: D'après moi, c'est pour ça que son spectacle, ça a si bien été à la gueule.
1: C'est juste avec lui que je suis comme ça, puis je l'assume, OK? Fine. Et puis là, après son spectacle, il me texte, il dit, viens me rejoindre, j'ai quelque chose à te raconter. Puis là, je m'en vais le voir, puis il me dit, toi, là, il dit, je suis en train de rapper, ça fait 3 tunes, puis je me dis, est-ce qu'il fait bien clair à Québec? Il dit, tout, j'ai fait mes 3 premières chansons sans mes lunettes de soleil. Il dit, c'est la première fois de ma carrière que je fais un spectacle sans mes lunettes de soleil. Il dit, j'étais tellement perdue quand je suis arrivée sur la scène, j'ai pas porté mes lunettes de soleil. Il dit, j'ai mis ma main sur ma poche puis j'ai senti que j'avais mes lunettes de soleil dans ma poche.
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1: Oh, oh, Dieu merci, c'est vendredi. Hey oui, une petite heure jusqu'à midi. Du bonheur, on s'en réjouit. Et évidemment, bienvenue à Funky Cars. Voici Saturday. C'est parti. Hey!

Oh, Funky Caz! Ils sont de Détroit, Michigan. Elle est d'East Orange, New Jersey. Ensemble, ils ont composé ce super hit en 1974 et leur vocal unique s'harmonise à l'unisson. Voici Dionne Warwick and the Spinners, Dan Kim.

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Hey, oui, déjà la fin. Funky Cars, le 14e, plus que 5 avant la pause estivale. Salutations à tous mes précieux partenaires. 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

Hey, bon vendredi la gang, bienvenue dans l'émission Le Party au 96.9. Mon nom est Dominique Perrault et on est ensemble jusqu'à 20h. Le gros beat dance house électro, on retourne en arrière les années 90-2000. Bref, on va passer une super après-midi ensemble. C'est vendredi, c'est le début du week-end puis on commence ça maintenant.

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14: Hey, bon vendredi la gang! Dom Perrault à la barre de l'émission Le Party 96,9. Ben oui, vendredi 1er mai. Et il fait pas chaud, mais c'est un beau vendredi parce qu'on va la passer ensemble, un vendredi après-midi rempli de musique, rempli de bonheur, rempli de sourires, et je vous réserve plein de nouveautés et plein de montages musicaux. Vous allez passer un beau vendredi en notre compagnie, donc restez là, on est là ensemble jusqu'à 20h.

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9: On est de retour de pause, puis écoute, je le dis souvent, puis je vais vous le redire encore, merci. Merci tellement d'être là le vendredi avec nous, à faire le party chaque vendredi, que vous soyez au travail, à la maison, en voiture, vous nous accompagnez, puis ça, je l'apprécie énormément. Donc, écoutez, c'est pas compliqué. Moi, je vous joue de la bonne musique, puis vous autres, vous en profitez, parce que oui, c'est vendredi.

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Passez-vous un beau vendredi, la gang? Ben, moi, oui. Écoute, c'est le fun. Pareil, je suis là, j'ambiance vos vendredis après-midi. Fait qu'on n'a pas le choix. On passe du bon temps ensemble. Puis on continue, encore une fois, avec un très gros hit.

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15: Hey, je voulais vous raconter de quoi. Écoute, ça m'arrive quelquefois et de plus en plus maintenant. Ce que je trouve hot, là, c'est que la semaine passée, je suis arrivé, puis après, je suis parti de la station, je suis arrêté me chercher un petit quelque chose à manger, et l'auto à côté de moi écoutait l'émission. Et ça, là, ça me rend tellement fier de savoir que l'auto à côté de moi écoute notre show, parce que on le sait, le vendredi, on est la seule station qui vous joue du dance music. On est numéro un au Québec, et on est pas, on est vraiment, vraiment fiers. On est pas peu fiers, que je m'en allais dire. Donc, merci de nous écouter. Merci de le dire à vos amis, de le dire à tout le monde que le Party 969, c'est l'émission dance. Il y en a pas d'autre. Fait que c'est notre station que vous devez choisir le vendredi. Et ça commence à midi et c'est jusqu'à 23h. Le samedi, ça commence à 14h, à 16h et ça se finit à 22h. Donc, ça me rend fier quand je vois quelqu'un à côté de moi qui écoute notre station. C'est vraiment le vraiment là, c'est la paye, hein, c'est ça qui nous rend heureux. Fait que continuez, puis on est ensemble jusqu'à 18h ce soir. L'émission dure jusqu'à 23h, mais moi je vais être à la station jusqu'à 17h30. Donc bon vendredi tout le monde, c'est le party au 96.9 avec le meilleur dance house, puis là on continue avec un autre gros hit.

Ah, je veux remercier les DJ qui participent à l'émission. Ben oui, parce qu'on écoute de beaucoup de DJ mix aujourd'hui. De mes chums, DJ Def Lépine. Ben oui, mon chum Martin. DJ Rick, Eric La Charité, un gros merci. DJ Skittles, ben oui, DJ Skittles qui est absent aujourd'hui, mais qui a préparé tout un DJ mix pour vous. Merci à notre chum Soundman aussi, à Sweet Drop qui est là aussi souvent. Donc, merci à Marc Dupuis. Et bien sûr, vous écoutez des montages de Doom Perro. Puis ça, on s'en va en écouter un autre, là. Bon vendredi.

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1: 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Merci de faire partie de la belle aventure du party au 96.9. 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Les frères Blais, on vous salue. La gang de chez Éclat Audiovisuel. Et bien sûr, Dominique et toute l'équipe de Québec Fertilisation. Merci beaucoup de faire partie de l'aventure du party au 96. Hey!

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